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1: Ah, si c'est une heure, alors là, là c'est autre chose.
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1: Ancien combattant, militant socialiste et bistrot. 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
1: Décidément, mon pauvre ami, vous végéterez toujours.
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1: Laisse-nous te dire que tu te prépares des nuits blanches, des migraines, des nervous breakdowns, comme on dit de nos jours.

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1: 2500 pièces d'or? C'est une blague? 2500 pièces d'or? Mais vous voulez que je trouve 2500 pièces d'or dans le cul d'une vache?
2: Comment?

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1: Auxiliaire de vie, c'est son métier. Une grande fierté à l'écrire sur les formulaires administratifs ou sur le carnet des enfants. Service à la personne. Depuis 20 ans déjà, et un certificat d'aptitude obtenu en début d'année, son premier diplôme. S'occuper des personnes âgées, c'est un choix depuis toujours. Alors, un vrai coup de massue, quand le vieux monsieur, la voyant pour la première fois, a bégayé. Pas de noir chez moi. Fabienne Suelti.

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3: Apparemment, le général de Gaulle n'a-t-il pas dit que toute la France avait été résistante ?
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1: Je ne pardonne pas aux gens qui frappent les femmes, qui les tuent, comme je ne pardonnerai pas aux assassins d'Ilan Halimi, que j'ai toujours pas digéré, comme je pardonne pas à ceux qui humilient les homosexuels, comme je ne pardonne pas à ceux qui se foutent de la gueule des gros, à ceux qui estiment que les juifs sont riches, et à toute cette pagaille de connards, de stupides, d'ignorants qui font un mal fou et de partis politiques qui surfent sur les anxiétés des gens et sur leur ignorance. 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

Il est l'or, l'or de se réveiller. Monseigneur, il est 8 heures. Oui, oui, oui.

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1: Là, je suis vraiment fâchée.
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1: À partir du moment où on n'a plus que de la pensée positive, on n'est plus en démocratie, puisqu'on ne peut plus penser les contradictions du capitalisme. À partir du moment où on ne peut plus nommer quelqu'un un exploité, mais qu'on est obligé de l'appeler un défavorisé, cette personne n'est plus victime d'un exploiteur, c'est juste quelqu'un qui n'a pas eu de chance. Et donc on s'est dit qu'il fallait absolument qu'on commence à se défendre, sauf que nous n'avons pas les moyens, aujourd'hui nous n'avons pas encore inventé les moyens de nous défendre contre du langage positif. Comment est-ce qu'on se bat contre la démarche qualité? Vous êtes contre la qualité, vous? Comment est-ce qu'on se bat contre l'harmonisation des diplômes, contre l'autonomie des universités, tous ces jolis mots qui sont en fait des horreurs? Les syndicats sont complètement coincés dans des effets de langage. Hein, quand un licenciement collectif s'appelle désormais un plan de sauvegarde de l'emploi, eh ben, allez vous battre contre un plan de sauvegarde de l'emploi quand vous êtes un syndicat.

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1: Tu vois, le monde se divise en deux catégories. Ceux qui ont un pistolet chargé et ceux qui creusent. Toi, tu creuses.

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1: Elle parle d'une voix énergique et rapide, sans jamais cesser de travailler. Ce n'est pas l'heure de la pause. Elle aime la grande maison de l'écrivain dont elle s'occupe et rectifie menton relevé. Je ne suis pas la femme de ménage, mais maîtresse de maison. Puis elle ouvre grand les fenêtres, regarde le fleuve lourd de sable en cette saison. Son corps est à l'arrêt. Un bref moment. Fabienne Suelti.

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La jeunesse se refroidit, l'humanité claque des dents. Mais quand la jeunesse se réchauffe, toute l'humanité s'en porte mieux. Aidons ensemble notre jeunesse à sortir du marasme spirituel et moral du rock'n'roll en lui ouvrant toute large les portes de la vérité, de la beauté, de l'harmonie,

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1: Le singe a dit, assieds-toi au bord de la rivière et tu verras le cadavre de ton ennemi passer. Avec un string en peau de zèbre.
2: Et une plume dans le cou.

partir de cet instant. La liberté sera quelque chose de vivant et de transparent. Et sa demeure sera pour toujours le cœur de l'homme.

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1: Faut reconnaître, c'est du brutal. Vous avez raison. Il est curieux, hein. Faut quand même admettre que c'est plutôt une boisson d'homme. J'ai trop un goût de pomme.
2: Il y en a.
1: Vous avez beau dire, il n'y a pas seulement que de la pomme. Il y a autre chose. Ça serait pas des fois de la betterave.
2: Hein?
1: Si. Il y en a aussi.

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meilleurs. Alors écoute, qu'on se mette bien d'accord. T'es pas au parc Astérix, t'es au travail. Et au travail, on travaille, ok? On n'est pas là pour s'amuser, ouais, c'est clair. 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
1: Oui, passez-moi vite le docteur, s'il vous plaît, c'est une urgence.
2: Mais quel docteur? Il n'y a pas de docteur ici.
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1: Mes forêts sont de longues traînées de temps. Elles sont des aiguilles qui percent la terre, déchirent le ciel, avec des étoiles qui tombent comme une histoire d'orage. Elles glissent dans leur bleu, un rayon vif de souvenirs, l'humus de chaque vie où se pose légère une aile qui va au cœur. Mes forêts sont des greniers peuplés de fantômes. Elles sont les mâts de voyages immobiles, un jardin de vent où se cognent les fruits d'une saison déjà passée qui s'en retourne vers demain. Mes forêts sont mes espoirs debout, un feu de brindilles et de mots que les ombres font craquer dans le reflet figé de la pluie. Mes forêts sont des nuits très hautes. Hélène Dorion.

attendez-vous de moi?

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1: Chez moi, il n'y a que des bredignots au gouvernement. Et je m'en vais les remplacer tous à moi tout seul et les chasser à grands coups de latte dans l'oignon, t'entends?

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0: On m'appelle monsieur, tout le temps. Des femmes, des hommes, des serveuses de restaurants, des commerçants derrière leur comptoir, des stewards à bord des avions. C'est les cheveux courts, ça les trouble. Ou peut-être est-ce parce que je me tiens la tête haute, les jambes écartées, j'ai les épaules larges et les avant-bras épais. Ou peut-être est-ce ma montre bracelet pour homme. On m'appelle monsieur tout le temps. Je me fais même draguer dans le quartier gay par les hommes à la recherche de chair fraîche. Je suppose que c'est parce que j'ai des petits seins, des gros poings, que je marche avec les mains dans les poches, la tête haute, les jambes écartées, les épaules larges et les avant-bras épais, qu'on me prend pour un homme. Il est temps de répliquer. Hey, ne m'appelez pas monsieur. Appelez-moi puissante. Appelez-moi insolente. Appelez-moi inspirée. Appelez-moi sûre de moi. Appelez-moi compétente. Appelez-moi confiante. Appelez-moi forte. Appelez-moi fière. Ne m'appelez pas monsieur. Appelez-moi puissante. Appelez-moi femme qui marche à grandes enjambées, femme avec des petits seins, des gros poings, les mains dans les poches, la tête haute, les jambes écartées, les épaules larges, les avant-bras épais et qui porte une montre d'homme. Ne m'appelez pas monsieur, appelez-moi puissante. Appelez-moi étoile filante, appelez-moi océan. Appelez-moi vague sur vague, appelez-moi vagin, appelez-moi femme. Une femme puissante qui soupire. Une femme insolente qui aime. Une femme inspirée qui travaille, une femme assurée qui chante, une femme compétente qui se réjouit, une femme confiante qui pleure, une femme forte qui psalmodie, une femme fière qui vient, une femme fière qui devient elle-même. Kitty Tsui.
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2: Juger les gens sur leur religion, c'est mal. Sur leur couleur de leur peau, sur leurs origines sociales ou sur leur nationalité, c'est mal.
3: Ok, puisque je vois qu'on peut pas discuter.
4: Bla bla bla bla lecture.
5: Est-ce que tu les as vus? Est-ce que tu les vois?
6: Je vous lis.
7: Car il y a encore des adeptes.
5: Regarde ces paquets, ces ballots, ces valises.
8: Je me pose maintenant une question d'adulte sérieuse, rationnelle et un peu désabusée. Mais qui était cette Karen Cheryl?
9: La connotation sexuelle est évidente.
10: Das war sehr schön, Herr Zagajewski.
11: Il me semble qu'on n'a pas fait mieux.
12: Le corbeau ne se sent pas de joie. Et pour montrer sa belle voix, il ouvre un large bec, laisse tomber sa proie.
13: Le TGV Inouï 6194 à destination de Paris-Gare de Lyon entrera en gare voie A. Il desservira Lyon-Saint-Exupéry TGV et Paris-Gare de Lyon.
14: Alors, Blabla se retrouve à Paris, place d'Aligre. Je rejoins Gilles et Béatrice. Alors, on parle de Giono.
15: Oui, tu parles de Giono. Du coup, moi, j'associe ça au Trièves. Et ça me fait penser à mon ami, Thierry. Et je t'en avais pas parlé de Thierry.
16: Si.
15: Hein, c'est l'agriculturel. Et tu n'y es jamais allé encore. Non, mais il faut y aller quand même. Bon, bah, s'il y en a qui écoutent, Thierry, la ferme Gabert à Clèle. C'est la tuerie, quoi. T'es au pied, quoi. Bon, déjà t'attends, t'as plein de montagnes autour. D'un côté, et tu es au pied du Mont Aiguille. Donc déjà, tu te réveilles le matin, t'es dans un endroit où t'es bien. Et puis après, tu vas parler avec Thierry et tu vas pouvoir goûter de l'orge mondée, du seigle, je sais pas quoi.
17: De l'épeautre, je sais pas quoi.
18: Du boulgour sauvage. Non, comment il l'a appelé? Boulgour brut.
15: Et
18: un peu de cailloux, hein, faut les enlever.
15: Et tout ça, c'est lui qui les cultive. Et là, par exemple, il mettait sur Facebook, j'ai vu sa dernière récolte, et il disait, eh ben voilà, ça fait des années que on se prépare, quoi, qu'on a compris que l'eau, on en a plus assez, donc on s'est adapté à planter des céréales qui supportent la sécheresse. Et cette année, on a fait une super récolte. On a fait une super récolte, comme quoi tous nos efforts, en fait, ils comptent et voilà. Et du coup, en fait, tout
18: et
15: le problème.
18: Giono là-dedans. Tout, on est parti sur Giono.
15: Giono, c'est le Mont Aiguille, c'est là où il habitait. C'est chez Chiliane et tout ça. C'est pour ça.
18: Ah oui.
14: Et Béatrice, tu voulais parler de tes petites créations littéraires, enfin, pas petites d'ailleurs. Oui, moi j'avais envie que tu parles de bactéries, ton anagramme.
18: Donc voilà, ma petite création, elle s'appelle Bactéries parce que c'est l'anagramme de mon prénom Béatrice. C'est une petite fille qui ressemble quand même beaucoup à celle que j'étais enfant. Donc ça a commencé pendant le Covid, j'ai commencé à raconter des souvenirs d'enfance et quelques bêtises que j'avais faites. Et puis petit à petit, ben, j'en ai rajouté des bêtises qui viennent d'autres gens ou des inventions pures. Et ce que je te racontais, Guillemette, c'est que quand on me demande pour quel public c'est, je suis toujours un peu embêtée parce que je peux pas cibler les 3-6 ans, les 6-9 ans, les 9-12 ans. Donc j'ai inventé un public qui s'appelle le public des enfants avertis. Donc qu'est-ce que c'est que ce public ? C'est un public d'enfants qui a des parents qui sont prêts, ça moule café derrière. Ils sont prêts à moudre le café, non pas du tout. Qui sont prêts à discuter avec leurs enfants de tous les sujets. Parce que cette petite bactérie, elle dit des gros mots, elle parle éventuellement de sexe ou de choses que certains parents ne veulent pas aborder avec leurs enfants. Donc voilà, les enfants avertis, c'est ça. Et les enfants non avertis, c'est les parents qui font « Ouh là là, mais c'est pas de leur âge. Ouh là là, mais non, regarde pas ça, mon chéri, c'est pas pour toi, etc. etc. » Voilà.
14: Et Gilles, t'avais rajouté quelque chose
15: Oui, un jour, Béatrice vendait ses bactéries au marché, et puis je croise une...
18: Je vendais mes bactéries.
15: Et tu les donnes, tes bactéries, quand tu postillonnes, mais bon. Et donc je croise une dame qui était aussi qui avait aussi un stand et qui vendait les livres pour enfants de son fils. Et elle disait ce livre c'est un livre sur l'écologie, ce livre c'est un livre sur je sais pas quoi, sur ci, sur cela, etc. Et puis moi je me disais mais bactéries, on pourrait dire que c'est des livres sur quoi, puisque justement comme dit Béatrice, ça aborde plein de choses, c'est pas ciblé pour telle tranche d'âge ou sur tel sujet. Et je me suis dit en fait on pourrait dire que Bactéries c'est un livre sur comment profiter de son enfance, puisque les enfants en fait
18: Bactéries.
15: Voilà, et les enfants, ils croisent, aussi des choses d'adultes, quoi. La vie qu'ils mènent, c'est pas une vie qui est pour les 3-6 ans ou pour les 6-8 ans, etc. Alors, on peut évidemment les protéger, et c'est bien, mais en même temps, des fois, ça passe en marge. Et du coup, bactéries, ça peut être un antivirus pour les travers de la vie ou les trucs comme ça.
18: Un tremplin vers les zones dangereuses de l'inconnu.
15: Oui,
18: pour pouvoir en discuter justement.
15: Parce que surtout bactéries en fait c'est toujours basé sur son plaisir, quoi, sur ce qu'elle rencontre et sur non, c'est pas vrai.
18: Si, c'est une super épicurienne. Dans tous les sens du terme, je sais pas si on dit ça en dehors de la bouffe, mais oui, non, c'est une jouisseuse. Voilà, une bactérie est une jouisseuse.
14: Et c'est dans toutes les bonnes librairies, mais pas que.
18: Mais pas que, mais surtout à Romainville, pour l'instant, chez, comment il s'appelle, Libre Air, et il est spécialisé dans la bande dessinée. Et on la trouve au rayon féministe, parce que comme il a dit, c'est pas tout à fait pour tous les enfants. Elle se retrouve avec les filles qui militent, et ça lui va très très bien. Je suis très fière d'être dans ce rayon.
14: On peut la commander sur Internet aussi.
18: On peut la commander, oui, j'ai un compte Instagram. Vas-y. @BD _, je sais jamais comment il s'appelle. Bactéries _. Donc je recommence. @BD _bactéries. Et effectivement, je fais les envois volontiers à qui me commande.
14: Je peux témoigner.
15: Là, je lis un extrait issu du chapitre deuxième des Aventures de Paddy Bottom de Stéphane Temerson. Votre chapeau, s'il vous plaît, dit le carabinier pointant sa carabine sur Paddy Bottom. Mon chapeau, demanda Paddy Bottom, étonné. Je n'ai pas de chapeau. Eh bien, vous ne pouvez pas passer la frontière si votre chapeau n'est pas en règle, vous le savez, non ? Mange tes saucisses, ô mon courageux, intrépide époux, dit l'épouse du carabinier. Elles seront bientôt froides. Mais il n'y a pas de frontière ici, dit Paddy Bottom. Une frontière est généralement située entre deux choses différentes. Et ici, il n'y a ici qu'une chose. Ici, le prêt, là, le prêt. Vous vous trompez, dit le carabinier. Ce sont deux choses différentes. Ici est l'endroit où vous êtes, là est l'endroit où vous allez. Et je suis la frontière. Aucun être humain ne peut me franchir sans me montrer que son chapeau est en règle. Vous pensez que je suis un être humain ? Demanda Paddy Bottom. Pourquoi vous n'êtes pas ? Certains pensent que j'ai quelque chose d'un chien, dit Paddy Bottom timidement. Dans ce cas, répondit le carabinier, vous devez présenter un collier agréé par le ministère de la Santé, attestant que vous n'êtes pas affecté de la rage. Je t'en prie, mange tes saucisses, ô mon magnifique héros, dit l'épouse du carabinier. Elles deviennent de plus en plus froides. D'autres, en revanche, poursuivit Paddy Bottom, pensent que j'ai quelque chose d'un poisson. Dans ce cas, vous devez présenter un permis agréé par le ministère de l'Alimentation, dit le carabinier. Je t'en prie, mange donc tes saucisses à ô gloire de mon cœur, dit l'épouse du carabinier à son mari. Bientôt, elles seront aussi froides que l'air qui les entoure. Et les poissons-ci, dit Paddy Bottom, pensent que j'ai quelque chose d'un rossignol. Dans ce cas, il vous faut un certificat du ministère de la Culture certifiant que vous n'êtes pas un chef-d'œuvre artistique. Nous ne pouvons pas laisser des chefs-d'œuvre artistiques traîner au milieu du pré, vous le savez, non ? Dit le carabinier. Mais son épouse l'interrompit. Je t'en prie, mange tes saucisses, ô mon adoré, audacieux et sans peur. Ne te soucie pas de lui, c'est un animal fictif, il n'existe pas. Ça, c'est un... C'est une feuille A4 massicotée et pliée en deux, signée Claire Ivoire. Et c'est mon ancien prof des Beaux-Arts qui demande à plein de personnes d'écrire donc Claire Ivoire. Claire Ivoire, en fait, si on met son nom de famille en premier, ça fait Ivoire Claire. C'est d'ailleurs la feuille A4 est sur un papier ivoire. Il fait bien les choses. C'est un artiste, donc voilà. Et je donne pas son nom parce qu'il a plutôt envie de disparaître. Et quoique son nom n'apparaisse pas. Donc il propose à plein de personnes. Il propose à plein de personnes donc d'écrire sur ce fascicule de A4 plié en deux, avec au milieu une image choisie par celles et ceux qui décident d'écrire. Aux dernières nouvelles, il y a un an, il y en avait une quinzaine. Là, je vous en lis une qui s'appelle... vous allez voir, parce que je vais le lire. Les histoires peuvent-elles changer le monde ? Claire Ivoire, du 26 juin 2024. On raconte qu'autour des 6e et 7e siècles, la princesse irlandaise Dimphné trouva refuge dans la ville flamande de Hill, aujourd'hui située en Belgique, pour fuir le roi Damon, son père, qui voulait l'épouser pour sa forte ressemblance avec feu son épouse. Celui-ci finit pourtant par la retrouver et la décapita, retrouvant trop tard la raison confrontée à la cruauté de son geste et à la folie de son projet incestueux. Au milieu du XIIIe siècle, la légende est transmise à la postérité par Peter van Kamerik. Devenue sainte, la martyre fait l'objet d'un culte. Une relique de sa tête est retrouvée. On lui attribue la capacité de soigner les maladies mentales. La chambre des malades devient alors un lieu de pèlerinage où les pèlerins cherchent à demeurer une neuvaine pour retrouver la raison. Le site ne pouvant accueillir tout le monde, les malades sont alors logés chez l'habitant. Certains d'entre eux, non guéris, s'installent dans leur famille d'accueil, instituant une tradition toujours d'actualité. Un chapitre de chanoine contrôle la pratique au XVIe siècle. Il est repris et transformé au fil des siècles par différentes lois et règlements protégeant tant les familles que les malades accueillis. L'État belge, promulgué, reconnaît par décret royal le placement des malades mentaux dans les familles de la ville. La pratique est encadrée dès 1851, elle est supervisée par l'administration et le corps médical, de sorte qu'en 1862, lors de sa création, l'hôpital psychiatrique de la ville s'adapte aux pratiques de la communauté. Celle-ci est également observée à l'étranger, une maison modèle pour le traitement des aliénés, voir l'image qui est au centre du fascicule, est construite sous pavillon autrichien sur le modèle des familles d'accueil de la ville belge lors de l'exposition universelle de Paris en 1867 et reçoit un prix. En dépit d'un succès public et d'une publicité mondiale, le modèle n'est pas ou peu suivi. Cependant, il continue à perdurer et à recevoir des visiteurs internationaux qui s'en inspirent et l'adaptent selon les problématiques tout au long du XXe siècle. En 2023, confronté aux défis posés par l'évolution de la société, au vieillissement des familles hôtes et à la diminution de leur nombre, ainsi qu'à la volonté de figurer comme exemplaire auprès de la communauté internationale, le programme « La sauvegarde du patrimoine de l'accueil familial dans la ville miséricordieuse de Rille », un modèle d'accueil communautaire, est inscrit en 2023 sur le registre des bonnes pratiques de sauvegarde de l'UNESCO, soumis par la Belgique. Celui-ci est établi en plusieurs niveaux. A. Transmettre la pratique et son histoire. B. Étudier le modèle d'une perspective historique, médicale et anthropologique. C. Cultiver un écosystème bienveillant. La Convention pour la sauvegarde du patrimoine culturel immatériel, promulguée en 2003 par l'UNESCO, dans laquelle s'inscrit le registre des bonnes pratiques, devient ainsi le dernier avatar d'une mesure administrative instituant une pratique séculaire transmise de génération en génération. Si cette dernière n'a pas été exemple d'abus ou n'a pas évité certains drames, force est de constater qu'elle a su traverser les âges et tente d'être érigée en modèle pouvant inspirer des pratiques bienveillantes. Deux questions, à partir de là, on peut poser deux questions. Une institution comme l'UNESCO peut-elle vraiment soutenir des pratiques populaires? Nos histoires peuvent-elles changer le monde?
14: Alors, Béatrice n'écrit pas que des albums pour enfants, elle peut aussi parler de son travail. Et comme on est place d'Aligre, je lui demande de parler d'un certain travail.
18: Alors, ce travail, c'est appelé Portrait d'Aligre. C'est un travail que j'ai fait avec un photographe. J'habitais à l'époque rue d'Aligre, donc ça veut dire que tous les jours, sauf le lundi, y a un marché. Pour aborder les gens qui travaillent sur ce marché, on allait très tôt le matin, une fois qu'ils avaient installé leur étal et avant que toute la clientèle arrive, pour se présenter et présenter notre projet, qui était de faire des portraits en noir et blanc. Donc Philippe, le photographe, les développait lui-même sur un papier mat baryté, ce qui me permettait ensuite d'intervenir un peu à la manière de Pierre et Gilles, un petit peu moins talentueux, pour mettre de la couleur directement au pinceau sur les tirages. Et je proposais aussi des encadrements qui étaient faits avec les matériaux du marché. C'est-à-dire le maraîcher se retrouvait entouré de cagettes, le poissonnier de coquillages, le boucher d'os, etc., etc. Au début, on a eu beaucoup de mal parce que déjà essentiellement, c'était un marché qui était très maghrébin. Donc il y a l'histoire du vol de l'image avec la photo. Et puis finalement, ça s'est démocratisé, si on peut dire, parce que tout d'un coup, ah, Kamel, il le fait, ah ben je veux le faire aussi. Ah, Rachid, il a dit oui, ah ben je veux le faire aussi. Et à la fin, on a travaillé pendant une dizaine de matinées sur le marché. À la fin, on se faisait engueuler parce que « Ah, mais pourquoi tu m'as pas pris en photo? Je suis moche !» Et tout le monde voulait participer. Je me suis fait appeler Picasso. Parce que comme je faisais de la peinture, quand je descendais de chez moi, c'était hey, « Picasso, Picasso, t'as le temps de prendre un café ?» Ah Picasso, Picasso, je te donne une cagette de banane. C'était assez fantastique. Et après, on a fait cette exposition dans plusieurs lieux du quartier. Un bar à vin célèbrissime dans le coin qui s'appelle le Baron Rouge. Et un autre café qui est rue du Faubourg Saint-Antoine qui s'appelle La Liberté. Y avait la moitié des tableaux d'un côté et l'autre moitié de l'autre. C'est séparé de 10 minutes à pied. Donc faut pas trop boire entre les deux, mais on peut quand même boire des deux côtés. Et ce qui a été très intéressant, c'est que les gens du marché venaient, mais uniquement pour regarder leurs portraits, pour la plupart. Et ensuite, j'avais fait un vernissage dans un lieu, une cave voûtée qui servait d'exposition dans le quartier. Et très peu sont venus, parce qu'ils ne savaient pas ce que c'était qu'un vernissage. Il a fallu expliquer que c'était une invitation. Et il y en a qui me demandaient s'il fallait être habillé d'une manière particulière, etc. Et j'étais un petit peu triste, finalement, de voir un peu ce décalage entre le monde des artistes et le monde du marché. Mais ça a été une expérience formidable et des rencontres géniales. Voilà pour Portrait d'Aligre.
14: Et maintenant, on peut voir ton travail. Sous quelle forme?
18: Alors, Portrait d'Aligre, je pense que c'est sur le site de mon ami photographe qui s'appelle Philippe Levivier. Mais alors là, j'ai pas l'adresse de son site sur moi. Levivier, L-E-V-I-V-I-E-R. Je pense qu'il y a une rubrique portrait d'Aligre, parce que moi, mon site n'est pas du tout à jour. Je suis une quiche en informatique et ce ne sera pas visible sur mon site.
6: Par contre, on pourra voir sur ton site ton travail en banlieue. Là, tu disais que ça avait l'air sympa avec des femmes.
18: Ben non, parce qu'il n'est pas encore fait. On a une réunion en septembre. Tu parles du travail de mosaïque ? Ah oui, non, là, on peut rien voir du tout de tout ça.
6: Tu veux en parler ou c'est trop tôt ?
18: C'est un peu tôt. Voilà. Mais je peux parler, je peux dire en deux mots, je fais partie d'une association qui s'appelle L'Art Utile. Là, plus loin, Rutile, donc Rutilant. Et on entend évidemment l'art utile. Et c'est une association qui a pour vocation d'amener l'art dans des endroits où il n'est pas forcément évident. Voilà. Et on a un projet de mosaïque pour des halls d'immeubles dans une banlieue lointaine. À suivre, trois petits points.
6: Mais ton travail, on peut le voir sur Internet. Il faut quand même que tu donnes les coordonnées ou ton nom.
18: Alors, béatricedouillettoutattaché.com, c'est mon site. Il n'est pas du tout à jour, mais ça donnera un peu une idée de la diversité de mes pratiques. Voilà, car je suis une boule de tango à multiples facettes.
6: On aime les boules à facettes.
16: Alors, un petit voyage spatio-temporel qui nous emmène en rade de Brest.
19: Il faut que je parle dans cette moumoute-là.
20: Non, mais...
19: C'est quoi le truc ?
20: C'est ça.
19: C'est en direct ?
20: C'est tout à fait en direct.
19: C'est tout à fait en direct, c'est vraiment super.
20: On a rejoint Quentin qui a créé son école de voile. Et au stage premier bord, il y a Justine et Flo. Et là, il y a un jeu, c'est Shabadabada, la mer.
21: Voilà. Face à la mer. Et voilà, je l'ai placé.
19: C'est pas l'homme qui prend la mer, c'est la mer qui prend l'homme. Ta ta ta. Moi, la mer, elle m'a pris. C'était un mardi.
20: Pourquoi on prend la mer ?
19: Parce que j'adore l'eau. Non, c'est vrai. Je crois que c'est mon...
20: Ton élément.
19: C'est mon élément. J'adore être dans l'eau. J'adore être sur l'eau. J'adore boire de l'eau. Voilà, et j'attends l'été avec hâte pour pouvoir aller me baigner et me mettre dans l'eau, la tête dans l'eau. Voilà, et c'est rigolo. Enfin, c'est rigolo quand c'est pas toi qui es chef de bord, j'imagine.
20: Flo, tu veux dire ?
22: Ben moi, c'est un élément que je ne connaissais, mais absolument pas. La preuve, je ne savais même pas que quand on virait la barre à droite, le bateau allait à gauche. Donc niveau zéro pointé, mais j'avais vraiment envie d'apprendre quelque chose de nouveau, via un élément nouveau. Moi, je viens de la montagne, donc voilà, c'était une super expérience et j'avais envie de me confronter à quelque chose de totalement inconnu dans un élément naturel exceptionnel, quoi, avec des forces de vent, la houle, et puis apprendre la vie sur un bateau et comment fonctionne un bateau. Voilà.
20: Est-ce qu'il a raison, Renaud ? C'est pas l'homme qui prend la mer, c'est la mer qui prend l'homme. Non, mais pourquoi, voilà, pourquoi tu fais de la voile, en fait ?
23: Pourquoi je fais de la voile ? C'est vrai que moi, j'ai découvert quand j'étais ado. Je pense que je fais de la voile à la base, parce que quand j'ai découvert la voile, ça m'a ouvert à une espèce de champ de curiosité, quoi. Voilà, parce qu'il y a plein de domaines, à la fois de la météo, à la fois c'est lié à la physique, comment ça marche, les équilibres. Il y a des sensations, on peut voyager, donc finalement un champ des possibles assez étendu, et surtout un champ de curiosité. Et donc je dirais, pourquoi je fais de la voile depuis le moment où j'ai découvert jusqu'à maintenant ? Peut-être parce que du coup, cette curiosité-là, ou ces curiosités-là, elles sont pas encore... assoiffé, asséché, quoi. Si je devais résumer un truc, ce serait plutôt ça. Voilà.
20: D'accord. Et ton école de voile, ouais, c'est courageux de l'avoir lancé. Tu juste son nom, comme ça, on fait un peu de pub.
23: Ah, eh bien, c'est le nom du bateau. Le bateau s'appelle Loup Voyage. Et l'école de voile s'appelle Loup Voyage Sailing. Et voilà, on fait des stages en embarqué, avec vie à bord, au départ de Brest, du port de Brest.
20: D'accord. Et tu t'en lasses pas, du coup, l'enseignement, c'est encore autre chose ?
23: Jusqu'ici, moi, ça fait 15 ans que j'enseigne la voile. Et donc, au bout de, on va dire, 12 ans, j'ai décidé de lancer mon école de voile. Donc, à ce moment-là, c'est sûr que je m'en étais pas lassé. Ça, déjà, c'est certain. Et après, bah, je m'en lasse pas dans le sens où là, c'est aussi un montage de d'activités et que du coup, il y a plein de trucs à faire et que c'est encore d'autres types de curiosités. Et après, ça fait aussi beaucoup de charges. Donc, je sais pas dire si je vais continuer pendant 10 ans. Mais jusqu'ici, je m'en suis pas encore lassé. Non.
14: Super, merci Quentin. Alors, petit intermède musical. Michael veut bien nous chanter du Michel Tonnerre. Michel Tonnerre interprète des fausses vieilles chansons de marin. C'est ça ?
0: C'est des chansons de marin nouvelle vague. Histoire de faire un bon mot. Hein ? C'est des chansons de marin qui ont été écrites comme si c'était des vieilles chansons traditionnelles. Mais récentes.
14: Bon, je te laisse ranger ta cambuse. Et on va donc écouter cette chanson. Redis-moi le titre.
0: C'est satanique, là, ça s'appelle.
1: Je vais pas faire le séminaire.

0: Arrivé à la gare la moins romantique du monde, et c'est un euphémisme, la gare de Bercy. On n'est quand même pas traité de la même manière quand on voyage en avion, en TGV, en TER ou en bus. La gare de bus de Bercy. Ah ben, il n'y a pas de toilette, hein. Par contre, ça sent les déjections. Et il y a un type masqué là qui a l'air de pomper tout ce qu'il peut dans ce cloaque. Et on repart vers Reims. Toujours en blablabus. Un blablabus avec un équipage turc qui parle anglais. What's your seat number?
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0: Quand je retrouve Eva, hop, on part en balade.
1: C'était perdu. Mais ce qui était chiant, c'est qu'ils avaient des clébards en fait. Et donc chaque fois que t'arrivais ici, t'avais des chiens méchants, enfin ils étaient pas méchants en fait, mais des clébards qui se dressent au milieu du chemin. Donc moi évidemment je n'osais plus passer. Ce qui fait que j'appelais Pascal. Pascal, il y a des chiens qui me font peur. Toujours le boulet quoi. On leur avait parlé. Du coup, ils nous avaient donné leur numéro de téléphone et avant d'aller se promener, je les appelais. Et je leur disais, vous pouvez tenir vos chiens. Ils étaient sympas. Ils sont venus pendant un été.
0: Donc là, on est dans la campagne typique champenoise.
1: Ah, t'es en train d'enregistrer.
0: Bah, tiens.
1: Génial. Oui, bah oui, la campagne champenoise. Mais alors, attention, parce qu'ici, c'est particulier, c'est la vallée de l'Arbre. La vallée de l'Arbre, c'est vallonné. Il y a des bois. Il y a des petits trésors architecturaux dans les villages. On l'appelle la Suisse de la Champagne. Mais ça n'est pas pour rien. Très très joli. Mais ça fait partie du patrimoine de l'UNESCO.
0: Et chez Eva, il y a Albert, son fils, qui revient d'Australie. Albert écrit des chansons.
2: En fait, ça fait longtemps que je joue de la guitare. Et ça fait longtemps que j'écris des chansons. Et j'avais un groupe de musique à Reims. C'était souvent moi qui écrivais les paroles et les textes. Et les, après, c'était plus du rock, plus électrique, et une guitare électrique et basse, tout ça. Et depuis, bah, moi, j'ai laissé tomber tout ce qui était joué dans un groupe. Et je me suis mis plus, bah, un peu naturellement, à jouer tout seul, quoi. Sur des guitares acoustiques plutôt, guitare classique, et à chanter. J'ai développé pas mal mon chant en fait, parce qu'avant je chantais pas forcément. Et j'ai fait pas mal de voyages, donc en Australie et tout ça. Ça m'a donné pas mal d'inspiration, donc j'ai commencé à écrire beaucoup de textes, et maintenant j'ai pas mal de chansons et j'ai envie de faire enregistrer quoi. Enregistrer tout ça et faire un album du style juste vraiment juste très simple, juste une guitare, une voix et

0: ça parle d'un opossum qu'on trouve en Australie. On appelle ça les possums. Et c'est un espèce de jeu de mots, old possum. Old possum, ça fait un jeu de mots avec opossum. Mm-hmm. Et ça parle un peu de se perdre dans la forêt. Et donc l'idée de l'album, en fait, c'est que c'est quelqu'un qui, enfin c'est moi qui me balade dans la forêt, qui cherche des champignons, qui me perd, et après c'est toute une épopée, quoi. Mais ça peut être interprété de plein de façons, quoi. Ça peut être juste une épopée mentale, quoi.
1: Plus rien. Alors c'est ça la chenille de Macaon.
2: Parce qu'on est chez Pascal, le voisin d'Eva. Et Pascal est peintre, mais Pascal a un très beau jardin. C'est ça qu'il veut nous montrer. Et il faut que je sente les fleurs, parce que Eva elle fait une photo.
1: Ouais, tu vois, j'ai besoin d'une pioche costaud, Albert, parce que la mienne est...
0: Ah bah oui, je vais te ramener.
1: Et j'ai des pierres, là, j'aimerais bien enlever, j'arrive pas à les enlever.
0: On en a une, bien.
3: Qu'est-ce que tu fais?
1: Bah, je décaisse un peu, tu vois, je vais récupérer des pierres. Parce que là, il y avait un problème de fil électrique, donc j'ai creusé, j'ai vu qu'il y avait des pierres. Du coup, si j'ai essayé, il y a des pierres, genre je les enlève pour avoir vraiment
0: tu
1: une pierre de terre meuble.
0: Mettre du bois à l'intérieur.
1: Ouais, non, je ferais pas ça, mais au moins que... Les plantes puissent aller.
0: Il paraît que c'est bien, hein, le bois.
1: Ouais, ouais.
2: Ça fait des champignons.
0: Ouais. Et puis surtout, ça fait comme un réservoir d'eau.
1: Qu'est-ce que
0: ça fait, absorbe l'eau.
3: Je fais des photos. Ah, ouais. Je fais des photos des participants. Dire, moi, je fais le côté.
1: Et alors, le figuier, alors je le garde encore en pension.
3: Ah, bah non,
1: encore,
3: mais moi, ça y est, je peux le reprendre.
0: Non, hein.
3: Je peux le reprendre et je l'arroserai et tout ça.
0: Et après, on le plantera quand je rentre.
3: Je vais m'occuper de lui.
2: T'as fait une bouture.
3: Je vais essayer de faire connaissance avec lui, en fait, qu'on se lie un peu. Et qu'il me dise où est-ce qu'il veut aller, en fait. Je voudrais savoir est-ce qu'il veut que je le mette.
1: C'est lequel que tu choisis.
2: Alors, de quoi t'es le plus fier dans ton jardin?
1: De quoi? Il y a plein de choses qui me plaisent, moi, dans mon jardin. Les figuiers, j'aime bien. Parce que j'ai deux figuiers.
2: Ils sont beaux, hein.
1: Des abricotiers, j'en ai quelques-uns.
2: Des abricotiers.
1: Mais tu nous quittes, Albert ?
2: Il va revenir.
1: Qu'est-ce qu'il y a de bien dans mon jardin ? Les mares, j'aime bien les mares, parce qu'il y a des tas de petits animaux.
3: Bah, tiens, bah, on va faire le tour avant que... Dans ton jardin, c'est qu'il y a plein de jardins, en fait. Il y a plein d'endroits différents. Et chaque endroit a toute une histoire, il y a plein de choses à raconter. C'est tout un travail.
1: C'est le four à pain, là. Wow. Voilà. Tiens, tu peux regarder la voûte, elle est très belle. Et par contre, il faut que j'allume.
2: La voûte du four ?
1: Ouais, la voûte à l'intérieur.
2: Ah oui ?
1: Très belle maçonnerie.
2: Ok. J'ai jamais fait gaffe aux voûtes des fours à pain. Ah ouais. C'est une brioche à l'envers.
1: Ah, regarde. Tiens. C'était au départ un keyhole garden, puis je l'ai transformé en simple...
0: Ça ne marchait pas bien alors.
3: Non. Tu appelles ça quoi?
1: Un jardin en trous de serrure, un keyhole garden. Parce que tu mets du compost au milieu, mais c'était compliqué. Du coup, j'ai fait plus simple, j'ai enlevé le compost. Puis, et ça se mange en salade, ça se mange dans les soupes.
2: Ah, c'est du pourpier.
1: Donc tu connais.
2: Ouais.
1: Parce que c'est comme les épinards. Ça contient les oxalates. Pour le rein, c'est pas top.
2: D'accord.
1: Et puis, si tu en manges deux fois par semaine, ça va, mais tous les jours. Des salades, petits marrons, courgettes.
2: Ah, l'atelier. C'est magnifique. Ah ouais. Ton incroyable travail.
1: Voilà, l'atelier.
2: Ah bah les grenades, elles sont mûres là.
1: Ah ouais, elles sont mûres. Avant c'était une grange pleine de trous, il n'y avait pas de plancher là, c'était dans le vide. Enfin voilà, les travaux se sont faits petit à petit.
2: C'est quoi ta peinture? Tu peux la décrire?
1: Oh, c'est C'est un univers végétal, hein, mais du végétal réinventé, quelque part, ouais. Des choses que je vois, puis que je transforme après l'atelier. Mais ça peut venir des plantes que je vois dans mon jardin, quand je me, voilà. Ou alors ça peut être aussi du végétal qui me touche sur des monuments. Par exemple, des chapiteaux romans, ça me parle beaucoup, parce que c'est souvent un univers végétal qui est réalisé sur les chapiteaux, ça peut être sur des façades, ça peut être des impressions dans le textile. Et souvent dans le textile, c'est un thème végétal qui est prédominant. Et ça attire mon regard. Donc c'est une multitude de sources comme ça, liées à cet univers-là. Quand je me suis destiné à la peinture, parce qu'avant j'étais dessinateur, en travaillant, c'est vraiment ce qui a émergé, c'est cet univers-là. Et ça n'a jamais cessé.
2: Ah, du coup, ton atelier, il est magique. Les gens, ils doivent être heureux de venir voir.
1: Ouais. Dernièrement, j'ai accueilli des yogis parce que c'était une personne qui a écrit dans mon livre, d'ailleurs, qui s'appelle Philippe Filiot, qui est professeur et agrégé d'art plastique à l'université de Reims, mais il est aussi prof de yoga. Il forme des futurs élèves en yoga. Et comme il a ce regard sur l'art, il voulait terminer la formation qui dure 4 ans par cette excursion dans un atelier d'artistes. Il m'a demandé si j'étais d'accord pour accueillir le groupe d'élèves pour finaliser ses 4 années d'études. Et ben, j'ai dit avec joie. Puis on a échangé, on a fait une séance de méditation devant certains tableaux. Et puis on en a discuté. Et puis moi, j'ai présenté un peu mon travail. Alors, la police, c'est pour. Je travaille sur des grands formats. J'appelle des indiennes, ce sont des toiles peintes sans châssis, donc des toiles libres. Mais pour les peindre, comme elles sont très grandes, je les peins au sol. Donc je vide l'atelier, je peins vraiment au niveau du sol, mais pour les regarder, je suis obligé de les mettre dans une verticalité. Je fais système de poulies voilà, les monter jusqu'au plafond et pour avoir une vision. Meilleure vision. Donc je fais ce petit système là. Mais ça marche bien.
2: En fait, c'est un autre jardin, quoi, ton atelier.
1: Ouais, voilà. Ouais, on n'en sort pas. Hein. Bon. Ouais, en face, là, il y a des nymphéas. Tu vois, les nymphéas, ce sont des. C'est dans la mare que j'ai dans le jardin, il y a des nymphéas. Et c'est venu de l'observation de ces tiges de nymphéas qui s'entrecroisent dans l'eau. À cette époque-là, en ce moment, c'est plutôt au printemps que ça se passe. Et là, il y a moins d'eau en ce moment. Et ça m'a vraiment interrogé. Et en général, je note comme ça des choses. Et puis à l'atelier, il y a un déclic qui se fait. C'est comme les grenades. Les grenades, quand j'ai commencé à travailler sur les grenades, c'est à la suite d'un voyage que j'ai fait à Pompéi. Et à Pompéi, au coin d'une ruine, il y avait un grenadier. C'était la première fois que j'en voyais un. Ça m'a assez interloqué. Et plusieurs mois après, dans l'atelier, voilà, c'est souvent des déclics comme ça, à retardement. Puis après, moi, j'en fais mon. Je cherche pas à reproduire telle ou telle fleur ou tel fruit. Je les. Voilà, je les transforme, je fais quelque chose avec. Et il y a un livre qui m'accompagne, qui est pour moi un livre de chevet que j'ai là d'ailleurs ici, qui s'appelle Le Code Voynich. Et c'est un manuscrit du 13e, ouais, je crois que c'est du 13e siècle, sur parchemin. Et les planches, il y a des donc il y a du texte, mais il y a aussi des dessins. Et et beaucoup de plantes qui sont peintes et dessinées. Mais quand on regarde bien les plantes, on ne peut pas du tout leur donner un nom parce qu'elles sont complètement réinterprétées. Et c'est ça qui m'intéresse. D'autant plus que, comme c'est des peintures sur parchemin, la peinture qui est sous l'autre côté de la feuille transparaît. Et ça interpénètre le premier dessin, ce qui crée des choses assez intéressantes visuellement. Et ça me parle vraiment. Donc voilà, c'est le végétal, voilà un végétal qui est quelque part réinventé. On peut voir des formes de fruits, des ramures, des feuilles, mais tout ça c'est mon monde à moi, quoi. C'est pas un catalogue.
2: Ok.
1: C'est une monographie. Une monographie qui relate les 30 dernières années de mon travail. Moi, ça fait 45 ans que je peins. Et là, c'est vraiment les 30 dernières années de mon travail. Et j'ai voulu en rendre compte dans ce livre qui fait donc 200 pages. Et je me suis entouré de plusieurs auteurs. Il y a 7 auteurs, donc 7, pour moi c'est important, 7 regards différents par rapport à certaines parties de mon travail. Tous ne traitent pas du même sujet. Il y en a qui vont traiter dans ce livre, il y en a qui traitent de l'atelier, qu'est-ce que c'est qu'un atelier. Un autre qui va traiter des objets qu'on trouve dans l'atelier, pourquoi ces objets-là sont dans l'atelier. Une autre personne qui va s'intéresser à mon enfance et comment mon enfance a nourri ce travail que je fais maintenant. Donc ça c'est intéressant aussi de le voir sur cet aspect-là. Après, d'autres personnes qui s'intéressent à certaines parties de mon travail.
2: Petite lecture de la 4e de couverture de ce fameux livre, la promesse que nous fait Pascal Honoré est bien celle d'un jardin merveilleux, foisonnant, luxuriant, coloré, véritable paradis terrestre s'il en est. Les nymphéas, les citronniers, les grenadiers s'y multiplient, ravissant l'œil, nous plongeant dans un état méditatif enivrant et suspendu. Et comme il a évoqué le code Voynich, ce manuscrit médiéval non décodé, eh ben j'ai eu envie d'écouter Armstrong, du scat. C'est pas décodable en fait non plus.
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1: On dit la politique de l'autruche. Avant, je comprenais pas. Mais maintenant que j'en ai vu une d'autruche, c'est bon. Une politique qui court vite. Une politique qui fait des gros œufs, c'est tout.
2: Vous voulez pas aller vous coucher?
1: Allez, si. Un petit morceau de brioche pour faire passer le reste.
3: Non, non, non!

Vous pénétrez dans un monde où l'oreille devient un écran et où chaque vibration raconte une histoire invisible. Ici, le silence murmure sa présence, les bruits s'animent, les voix tracent des chemins et la musique tisse des paysages qui n'existent que dans votre imagination. Ce que nous allons entendre n'est pas seulement du son, c'est la face sonore de l'image. Bienvenue dans ce 9e épisode où nous allons entendre la façon dont Brian De Palma joue avec la bande sonore de Blowout.

0: C'est épouvantable, ce cri.
1: Quelle chatte a étranglé pour qu'il couine comme ça?
0: La chatte que t'as engagée, c'est sa voix.
2: Ah, parce que tu l'as pas doublée?
0: Non.
2: C'est sa voix?
0: Oui.
2: Sérieux?
0: Oui.
1: Remonte, s'il te plaît, je veux réécouter le cri.
3: Là, ça va?
1: Tous les effets, tu laisses juste le cri.

0: Arrête-moi ça. T'as raison. C'est elle. Et c'est de la merde.
1: Une pulsation cardiaque, une respiration haletante, des pas grossiers, en arrière-plan des notes au synthétiseur montent progressivement en tension, puis soudain, un cri ridiculement mauvais. Voici la bande sonore mixée par le personnage de Jack, héros de Blowout de Brian De Palma. Jack est un ingénieur son désabusé qui s'est perdu dans la conception de bandes sonores pour des films fauchés, surfant sur la vague du soft porn des années 70. La jeune femme hurlant et nue sous la douche, dans un ersatz de bas de gamme de la séquence de psychose d'Alfred Hitchcock où le motel est remplacé par une résidence universitaire.
0: Je vais te dire, si je l'ai engagé, c'est pas pour qu'elle crie, c'est pour qu'on voit ses gros nichons.
2: Eh ben alors, qu'est-ce que tu paniques avec ces nichons-là? Elles peuvent faire une pulsion de poitrine. Allez, on mixe.
0: Tu permets, quand même. Hein, Jack, on travaille ensemble depuis combien de temps?
2: Attends, voir. D'abord, il y a eu Méloglobine 1, puis Méloglobine 2. Ensuite, il y a eu Bain de sang pour Miss Blandish. On a enchaîné sur Bain de sang au bordel. Et là, on se termine notre petit dernier, chaud des frangines. Au fait, je t'ai encore rien dit, mais je considère que c'est notre meilleur film.
0: Déjà presque 2 ans.
2: Oh là là, 2 ans et 5 films en 2 ans, on a peur de rien.
0: Tu sais, c'est pas normal. Ce que je trouve pas normal, c'est qu'un mec aussi doué que toi enchaîne merde sur merde.
2: Oh là, tu pousses là, les merdes, c'est toi qui les fais. Moi, je fais le son.
0: Ah non, la merde, c'est toi.
2: Ben voyons.
0: Oui, c'est comme le vent que tu m'as collé dedans, franchement. Qu'est-ce qu'on dirait un
2: pet? Ça sort de mon stock, je te sers cette bande dans tous les films.
0: Eh ben, c'est justement, j'en ai marre de partir toujours le même. Il va me trouver autre chose.
2: Nouveau Zéphyr.
0: Oui.
2: Ok.
0: Et puis pense à ce cri, il va falloir le doubler.
2: D'accord. T'as des filles qui gueulent bien?
0: Je ne suis pas à court d'idées.
2: Tu m'étonnes.
0: Tu ferais mieux de t'occuper de ce cri.
1: Blowout est sorti aux États-Unis le 24 juillet 1981, suivi d'une sortie hivernale pour la France en février 82. Il s'agit de l'un des films les plus audacieux de Brian De Palma, et comme tous les films dans lesquels il a mis énormément du sien, le film a été un désastre en termes de box-office. Pour un budget de 18 millions de dollars, l'exploitation mondiale du film ne rapporte qu'environ 12 millions de dollars. Le public est passé à côté de son originalité. En effet, après avoir montré le fonctionnement des maisons de disques et des studios d'enregistrement dans Phantom of Paradise, Brian De Palma nous plonge dans un film ludique qui va expliquer aux spectateurs toutes les étapes de la conception de la bande sonore d'une œuvre de cinéma. En d'autres termes, comment utilise-t-on dans le monde du cinéma différents artifices sonores pour fabriquer du réel et raconter un récit? Pour accompagner cette analyse de la bande sonore de Blowout, je vous propose une sélection des thèmes principaux de certains classiques du cinéma de Brian De Palma, en dressant un portrait de ses rencontres musicales avec différents compositeurs. Pour commencer, l'italien Pino Donaggio, avec lequel il a travaillé à 7 reprises, à partir de Carrie en 1976 jusqu'à Passion en 2012. Je vous laisse écouter le thème principal de Blowout.

Brian De Palma joue avec les spectateurs dès le générique d'ouverture. Il est conscient que l'attention est relâchée et à l'instar d'Alfred Hitchcock, il va en profiter pour glisser de nombreux indices à travers la bande sonore, préfigurant les intentions narratives. Ce faisant, il va inciter le spectateur à se questionner sur la manipulation que le son peut engendrer sur la compréhension de l'histoire.

0: La Maison-Blanche voit désormais sa politique désapprouvée. Par ce même sondage, nous avons découvert qu'un consensus d'ampleur nationale a appuyé le gouverneur George McRyan dans la campagne qui doit le porter à l'investiture. Si l'élection avait lieu aujourd'hui, affirme le sondage, le gouverneur McRyan serait vainqueur et haut la main avec le score remarquable de 62% des votes contre les 23 du président. Le directeur de la campagne du président, Jack Manners, a reçu la presse aujourd'hui et a déclaré
1: « Le président a décidé de prendre des options qui lui coûtent. Mais lorsque sa politique sera sur cette nouvelle voie, et que le climat économique reprendra sa stabilité, j'entends par là dans un avenir très proche, le peuple redonnera sa confiance au président lors des primaires qui vont avoir lieu. Mais n'anticipons pas pour l'instant. »
2: Les 26 premières secondes sont composées des sons matriciels du film. L'auditeur est déjà familier avec certains sons, le bruit du vent, la pulsation cardiaque, la respiration haletante. Ces sons renforcent la sensation de danger. La bande sonore se matérialise à travers ce bruit d'une bobine qui défile ou qui rembobine. Nous arrivons aux sons nouveaux qui vont jouer une grande importance pour la suite du film. L'hurlement d'une femme, différent de celui que nous avons entendu précédemment, se superpose à un bruit de moteur de voiture. Une explosion, puis le bruit d'une voiture qui dérape. Sans que nous en ayons encore conscience, Brian De Palma prépare déjà l'événement central du film. Aucune musique extra-diégétique n'accompagne cette séquence, tout repose sur les sons. Nous retrouvons ensuite Jack dans son studio d'enregistrement. Il écoute et classe différentes bandes sonores tout en suivant les informations à la télévision. Le premier son qu'il archive est un coup de tonnerre. Un choix loin d'être anodin. Il évoque Jack Foley, l'un des pionniers du bruitage au cinéma, célèbre notamment pour avoir créé le fameux Castell Thunder, utilisé dans Frankenstein de James Whale en 1931, puis réemployé dans d'innombrables productions pendant des décennies. Dès les premières secondes, ce tonnerre installe une forme d'inquiétude. Pendant ce temps, les informations télévisées préparent l'autre grande dimension du film, sa dimension politique. Un sénateur, nommé McRyan, progresse dans les sondages et menace sérieusement le pouvoir en place à l'approche des élections. Le directeur de campagne du président lâche alors une phrase qui résonne comme un avertissement. Il peut arriver beaucoup de choses d'ici là. Une transition particulièrement subtile relie cette ouverture au travail de Jack dans le studio. Pendant la première partie du générique, les sons que nous venons d'évoquer accompagnent simplement des crédits blancs sur fond noir. Puis surgit le klaxon d'une voiture au moment précis où De Palma filme en gros plan la main de Jack écrivant le mot « tonnerre » sur une bobine magnétique. Mais d'où vient ce klaxon? Est-ce un son qui provient d'une télévision, un bruit extérieur au studio, ou bien un son qui n'existe que dans son imagination? Le critique Jean Douchet avance une hypothèse fascinante. Et si, à cet instant précis, Jack était en train d'inventer le film que nous allons voir?
0: Pourtant, au Congrès, on attend avec une certaine anxiété que le gouverneur McRyan annonce sa candidature officielle. Il semblerait qu'ils n'auront pas longtemps à attendre, car le gouverneur vient d'apparaître dans les salons du Bellevue Strayford, où dans quelques minutes, il devra prononcer une allocution pour le banquet du Liberty Day. Dans les milieux bien informés, on croit qu'il saisira cette occasion pour entrer dans la course à la présidence. Qu'en pensez-vous, Jane? A-t-on déjà des nouvelles du Bellevue Strayford ou non?
3: Aucune, Bill, mais dès qu'il y en aura, nous serons sur place avec nos caméras. Comme vous le savez tous, le Liberty Day est la fête la plus attendue chaque année par tous les habitants de la ville de Philadelphie. Mais cette fois, elle aura un impact encore plus grand, car il y a 100 ans, jour pour jour, que la cloche de la liberté n'a plus sonné à l'hôtel de ville. Aussi, pour fêter ce centenaire, il y aura samedi un défilé avec fanfare qui partira de la place du marché et qui doit se terminer à Penn's Landing, où les pompiers de Philadelphie tireront un splendide feu d'artifice. En outre, on verra une réplique de la fameuse cloche qui a pu être fondue et reproduite grâce aux nombreuses collectes effectuées auprès des enfants des écoles de tout le pays.
0: John, si j'ai bien compris, on va la faire sonner après le feu d'artifice à Penn's Landing.
3: Absolument.
2: Deux actions se déroulent simultanément à l'écran. À droite du cadre, Jack poursuit son travail de classement des bruitages. À gauche, au premier plan, la télévision diffuse les informations. Brian De Palma met ainsi en scène le processus même de l'écoute. Jack partage son attention entre deux sources sonores, les bobines qu'il archive et le flux des actualités télévisées. Et chacune contient déjà des indices sur la suite du récit. Les informations annoncent la fête du Liberty Day qui servira de décor au final du film. De Palma va même jusqu'à attirer discrètement notre attention sur la cloche qui jouera un rôle décisif lors du climax. Parallèlement, les sons que Jack classe semblent anodins. Des bruits de pas, des battements de cœur, quelques effets sonores de stock. Pourtant, ce sont précisément ces sons que nous retrouverons au moment culminant de l'histoire. C'est un véritable double effet d'annonce. D'un côté, les actualités présentent le lieu du dénouement. De l'autre, les bruitages en dévoilent déjà la matière sonore. Dès les premières minutes, le film nous montre et nous fait entendre sa fin sans que nous puissions encore la reconnaître. Je vous laisse écouter donc la troisième partie du générique d'ouverture du film.
3: Une seconde, Bill. Je crois que nous avons des images qui nous arrivent du Bellevue Stratford. Écoutons maintenant en direct pour Cité Regard notre correspondant politique, Franck Donahue, qui est allé pour vous au Bellevue Stratford Hotel. Franck, vous êtes d'une élégance parfaite. Avez-vous déjà parlé au gouverneur?
4: Oui, Jane, mais très brièvement, car il vient d'arriver parmi nous. J'ai demandé au gouverneur de me confier ce qu'il pensait du faste réservé cette année à la Fête de la Liberté. Il s'estime très flatté d'être l'invité de la ville. Il sera présent pour le défilé. Bien entendu, il se réjouit de l'existence d'une nouvelle cloche. Le gouverneur a ajouté qu'il déplorait le long silence de la cloche de la liberté et qu'il était impatient d'entendre un nouveau son de cloche dans ce pays. Le gouverneur est très occupé pour l'instant. Il accueille tous ses vieux amis. On sent qu'il a grand plaisir à participer à ce banquet. Son entourage nous a assuré qu'il recevrait longuement les journalistes à l'issue de ce repas. Ici Franck Donahue, Cité Regard, en direct du Bellevue Stratford.
3: Merci, Franck. Nous nous retrouverons plus tard en fin de journal. Le syndicat des instituteurs a annoncé une grève de tout le corps enseignant le 8.
2: Les bruitages que Jack classe se succèdent selon une logique qui semble d'abord arbitraire. Une horloge qui fait tic-tac, un verre brisé, un coup de feu, puis le bruit d'un corps qui s'effondre. Pourtant, mis en relation avec les informations diffusées à la télévision, ces sons prennent progressivement un autre sens. Le tic-tac de l'horloge agit comme un compte à rebours, une technique chère à Alfred Hitchcock, rendre le temps perceptible afin de créer de la tension. Puis viennent le verre brisé, le coup de feu et la chute du corps. Dans leur enchaînement, ces effets sonores dessinent déjà le scénario d'un assassinat politique. Cette association n'a rien d'anodin. Blowout s'inscrit dans un climat de méfiance envers le pouvoir qui marque profondément les États-Unis des années 70. Le film évoque en filigrane trois événements majeurs de l'histoire politique américaine. D'abord, l'assassinat du président Kennedy. Alors vous ne l'avez pas entendu parce que c'est un élément qui était visuel, mais lorsque vous avez le coup de feu à l'image, vous avez un zoom qui arrive en fait sur le visage du sénateur McRyan. Le scandale du Watergate, dont les révélations ont conduit à la démission du président Richard Nixon en 1974, qui avait mis sur écoute des journalistes. Et enfin, l'affaire de Chappaquiddick dans la nuit du 18 juillet 1969, où le sénateur Edward Kennedy donc a quitté la route avec sa voiture et il est tombé d'un pont et sa passagère qui était sa directrice de campagne donc est décédée lors de cet accident qu'il a essayé un petit peu d'étouffer. Et donc cette affaire a entaché durablement sa carrière politique et a compromis en fait ses ambitions présidentielles. Donc ces trois références se retrouvent au cœur même du récit de Blowout où se mêlent accident, manipulation politique et théorie du complot. Mais ce qui intéresse véritablement Brian De Palma n'est pas seulement l'enquête ou la reconstitution réaliste des événements. Comme l'ont souligné plusieurs critiques, il s'intéresse avant tout au pouvoir narratif du son. Le son n'est pas là pour reproduire finalement le réel, il devient un moteur dramatique. Autrement dit, De Palma ne s'intéresse pas tant à la fonction pratique du son qu'à sa capacité à faire avancer le récit. Dans Blowout, le son agit comme un véritable MacGuffin hitchcockien, c'est-à-dire un élément qui met l'histoire en mouvement et qui guide le regard, ou plutôt qui va guider l'écoute du spectateur, même si l'histoire va peu à peu en fait sortir de ce que le film laissait paraître au départ. Alors nous allons écouter cette fois-ci le thème principal d'Obsession, sorti en 1974, composé par Bernard Herrmann, rencontré par l'intermédiaire du monteur Paul Hirsch lors de la post-production de Sœur de sang en 1973.

Juste après le générique, Brian De Palma nous montre Jack en pleine chasse au son. Nous sommes de nuit, au pied d'un pont, dans les environs de Philadelphie. Dans cette séquence, l'œil écoute et l'oreille voit. De Palma commence par filmer le microphone, pointé vers l'obscurité. Puis, la caméra suit son câble jusqu'au magnétophone Nagra. Face à nous, les deux bobines tournent comme une paire d'yeux mécaniques. Dès cet instant, écouter devient une manière de regarder le monde.

0: Belle nuit pour se promener. On est bien au bord de l'eau.
1: Il fait bon.
2: David, regarde. Il y a quelqu'un sur le pont.
0: Et alors, qu'est-ce que ça peut faire?
2: Il nous regarde.
0: Et alors?
2: Alors, j'aime pas.
0: Mais si.
2: Je ne veux pas rester là. Partons.
0: Bon, d'accord.
2: Qu'est-ce qu'il fait?
0: Mais j'en sais rien.
2: C'est peut-être un voyeur.
0: Et alors? Allez, viens, on va de l'autre côté.
3: Quels sont les sons que nous identifions? Alors, d'abord, le vent dans les arbres. Un son naturel, propre, presque apaisant. Tout l'inverse des bruitages artificiels agressifs du film d'horreur qui ouvrait Blout. Puis viennent des voix. Au loin, Jack capte la conversation d'un couple. Cette situation de voyeur sonore rappelle inévitablement Blow Up de Michelangelo Antonioni. Comme le photographe du film, Jack observe une scène intime à distance, mais son appareil n'est pas un appareil photo, c'est un microphone. La nature semble alors se transformer en immense espace d'écoute pour le personnage de Jack.

max, chaque fois plus large, jusqu'à révéler un crapaud. Le spectateur accepte spontanément cette explication. Pourtant, quelque chose cloche. Le son paraît trop précis, trop construit. Comme un bruitage de studio ajouté après coup pour donner vie à l'animal. Une nouvelle fois, De Palma brouille la frontière entre le naturel et l'artificiel. Même au cœur de la nature, le son reste une fabrication. Nous ne sommes déjà plus tout à fait dans le réel. Nous sommes dans un monde de cinéma, presque dans un conte. Jack ne le sait pas encore, mais il s'apprête à plonger pour sauver une femme en détresse. Un second son attire notre attention. Son rythme évoque celui d'un métronome. Son timbre métallique laisse supposer une origine humaine ou mécanique. Là encore, la caméra mène l'enquête. Nouveau recul, puis un autre. Un lampadaire semble désigné comme étant le responsable du bruit. Mais le plan continue de s'élargir. Jack apparaît désormais observé de loin, comme si un autre chasseur se cachait dans la nuit, derrière des buissons. Le montage nous suggère une réponse, mais pouvons-nous lui faire confiance? Depuis le début du film, De Palma nous montre que voir et entendre ne suffisent pas forcément à comprendre.

Apparaît alors une chouette. Traditionnellement symbole de la connaissance et de la vérité, elle est filmée ici d'une manière singulière. Son regard devient une oreille. Un œil entièrement consacré à l'écoute. Et cette écoute nous conduit directement vers le son le plus important de la séquence, celui d'une voiture, qui traverse la nuit avant de sombrer dans ce qui semble être un simple accident. À première vue, Blowout apparaît comme une rencontre entre deux grands films des années 60 et 70. Blow Up d'Antonioni et Conversation secrète de Francis Ford Coppola. Dans le premier, un photographe découvre les indices d'un meurtre en développant ses clichés. Dans le second, un spécialiste de la surveillance sonore croit enregistrer la préparation d'un crime. Brian De Palma reprend ces deux idées, mais élargit encore le dispositif. Son obsession remonte à un événement fondateur. Le film Super 8, tourné par Abraham Zapruder, lors de l'assassinat du président Kennedy à Dallas, le 22 novembre 1963. Ces images, privées de son, ont nourri pendant des décennies les théories du complot. Y avait-il un seul tireur? Plusieurs? Que s'est-il réellement passé? Cette question traverse toute l'œuvre de De Palma. Dans Blowout, Jack possède précisément ce qui manque au film de Zapruder. Le son de l'événement. Mais le son seul ne suffit pas davantage à établir la vérité. Plus tard, le personnage de Jack va récupérer dans un magazine une série de photographies de l'accident et entreprend de les synchroniser avec son enregistrement.

C'est sans doute l'un des moments les plus fascinants du film. De Palma filme le travail de Jack avec une précision presque documentaire. Les gestes, les machines, les manipulations techniques, tout est montré et expliqué. La fiction devient démonstration. Sur sa table de montage, Jack cherche d'abord un repère visuel neutre. L'instant exact où la voiture touche l'eau. Puis, il synchronise les images et les sons. Peu à peu, ce qui semblait invisible apparaît. Un détail, jusque-là insignifiant, prend soudain du sens. Un bref nuage de fumée au bord de la route, exactement au moment où retentit la détonation. Le son révèle alors ce que l'image ne pouvait pas prouver seule. Il lui apporte sa rigueur temporelle et sa force acoustique. Et l'accident cesse d'être un accident pour devenir un assassinat. Alors je vous propose cette fois-ci, puisqu'on parle

0: Lorsque Blahout est sorti, beaucoup de critiques ont surtout retenu son intrigue politique, ses allusions au complot et aux scandales qui ont marqué l'Amérique des années 60 et 70. Brian De Palma a souvent regretté cette lecture. Selon lui, elle passait à côté du véritable sujet du film. Au fond, Blahout raconte l'histoire d'un ingénieur du son à la recherche du son parfait. Cette quête est présente dès les premières minutes. Souvenez-vous du film d'horreur qui ouvre Blahout. Tout fonctionne, ou presque, il manque une seule chose, un cri crédible. Un cri capable de convaincre le spectateur. Or, lors du générique, un autre cri retentit déjà. Plus réaliste, plus troublant, un cri que nous avons entendu avant d'entendre l'accident de voiture, symbolisant le thriller politique. Ce qui montre que Brian De Palma, dès son générique, il place déjà ce cri comme étant central dans son film, et non pas l'accident qui va être en fait une sorte de MacGuffin dans le reste de l'histoire. Après plus d'une heure d'enquête, de bandes magnétiques, de montage et de faux semblants, De Palma nous invite discrètement à nous souvenir de ce cri.
1: S'il te plaît, Betty, pense à ce que tu fais.
2: Cri douche 28e.
1: Coupez! Coupez!
2: Fatigue pas, faut parler dans le micro, elle n'entend rien.
1: Ah merde, coupez! J'ai une idée. Changer. Betty, tu lui tires les cheveux. Jacques, tu cries.
2: Cri douche 29e.
0: L'idée de Blahout serait née pendant la post-production du précédent film de Brian De Palma, Pulsion. Le concepteur sonore du film faisait écouter à De Palma différents bruitages en lui demandant d'en deviner l'origine. L'exercice fascinait le réalisateur. Très vite, une question s'impose. Pourquoi ne pas faire un film dont le héros serait précisément un ingénieur du son? De Palma lance alors un concours de scénarios dans un journal canadien. Plus de 200 projets lui parviennent, aucun ne le convainc. Finalement, c'est lui qui gagne son propre concours. Par la suite, les producteurs vont accepter de financer le film à partir d'un simple traitement. Ils ne découvriront véritablement le résultat qu'une fois le tournage terminé, ce qui laisse à De Palma une liberté exceptionnelle. Le budget initialement prévu explose lorsque John Travolta rejoint l'aventure. Le projet passe alors environ 5 à 18 millions de dollars, donc comme je vous avais évoqué dans l'introduction. Pendant cette même période, une autre découverte nourrit l'imaginaire du réalisateur. En écoutant des bruitages de pas destinés à une bande-son, De Palma apprend que la pellicule magnétique utilisée comme support provient d'une ancienne copie de Laurence d'Arabie. Cette idée le bouleverse. Pour lui, les traces matérielles d'un grand film survivent parfois dans des œuvres totalement différentes, sans que personne s'en aperçoive. Comme un fantôme caché dans la matière même du cinéma. Cette réflexion va profondément influencer Blahout. Sans révéler la fin du film, on peut simplement dire que Jack va vivre une expérience qui donnera à sa quête du son parfait une dimension inattendue et profondément mélancolique.
1: Oui, oui, ça, c'est un cri.
3: Ça va comme ça?
1: Non, non, tu pousses le cri.
3: Mais ça va saturer.
1: Mais il faut que ça gueule, sans ça, il n'y a plus rien. Allez, vas-y.
3: Bon, tu voudras. Bon,
1: ça va être fabuleux.
3: Sinon, on pourrait égaliser après.
1: D'accord.
3: Bon,
1: maintenant, on reprend les mains. Retourne.
4: Ça, c'est un cri.
3: Non?
4: Oui, ça, c'est un cri.

Nouvelle collaboration musicale. Cette fois-ci, Brian De Palma va travailler avec le compositeur de musique électronique Giorgio Moroder pour son film Scarface en 1983 et nous allons donc écouter le thème principal du personnage de Tony Montana.

Ce qui fait la force de Blowout, plus de 45 ans après sa sortie, c'est peut-être cela. Derrière le thriller, derrière le complot et derrière l'enquête, Brian De Palma signe avant tout un film sur le pouvoir des sons, sur leur mémoire et sur leur capacité à conserver la trace des événements. Des traces que l'on entend parfois sans les comprendre, jusqu'au moment où elles reviennent nous hanter. La rétrospective Ennio Morricone se poursuit au cinéma Les Deux Scènes jusqu'au 16 juin. N'oubliez pas que pendant tout l'été, le cinéma des Deux Scènes propose un film français précédé d'un court-métrage lors de deux séances le mercredi, une à 18h et l'autre à 20h30, et c'est un incontournable de la vie culturelle byzantine estivale. Alors nous nous retrouvons à la rentrée donc pour de nouveaux épisodes, nous allons nous quitter avec une chanson de Frankie Goes to Hollywood, présent dans le film de Brian De Palma, Body Double. Alors je vous souhaite de passer un très bon été, et n'oubliez pas, Silencio, écoute le film.

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1: Écoute Bernard, je crois que toi et moi, on a un peu le même problème. C'est-à-dire qu'on peut pas vraiment tout miser sur notre physique, surtout toi. Alors si je peux me permettre de te donner un conseil, c'est oublie que t'as aucune chance, vas-y, fonce. 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
1: On dit la politique de l'autruche. Avant, je comprenais pas. Mais maintenant que j'en ai vu une d'autruche, c'est bon. Une politique qui court vite. Une politique qui fait des gros œufs, c'est tout.
2: Vous voulez pas aller vous coucher?
1: Allez, si. Un petit morceau de brioche pour faire passer le reste.
3: Non, non, non!

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1: Non, parce que j'ai été pas mal malade. Mais...

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